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3: Bonjour à tous, cet été restera dans l'histoire. Jamais il n'a fait aussi chaud en France qu'en 2026, selon la ministre de l'écologie Monique Barbu. Et cette chaleur va encore perdurer. 5 départements du sud de la France sont en vigilance orange canicule. L'Aude, l'Hérault, le Gard, l'Ardèche et la Drôme. Et la chaleur devrait persister au moins jusqu'à dimanche, selon Météo France. Le plan de sauvegarde pour le monde agricole sera dévoilé aujourd'hui. La ministre de l'Agriculture, Annie Genevard, doit dévoiler les mesures d'urgence après un été caniculaire et une sécheresse qui a fortement impacté les exploitations. Hier, le patron de la FNSEA avait mis la pression sur le gouvernement alors que l'annonce de ces mesures avait été reportée. Un premier procès après le scandale des EHPAD Orpea. 2 anciens directeurs du groupe seront jugés pour délit d'initié à Paris. Ils sont accusés d'avoir revendu des actions de la société avant la sortie du livre dévoilant les problèmes de maltraitance dans les établissements pour personnes âgées en 2021. Une audience doit se tenir en octobre pour fixer une date de procès. Au Népal, plus d'une semaine après la crue soudaine et meurtrière, 2 ouvriers bloqués dans un tunnel ont été sauvés. Selon les autorités locales, ils ont été extraits vivants. Le dernier bilan fait état de près de 1300 morts et 5600 disparus. Dans moins d'un mois, le pape Léon XIV entamera sa visite officielle en France. Pour l'occasion, près de 15 000 forces de l'ordre seront mobilisées. Annonce du ministre de l'Intérieur qui dévoile le dispositif au journal La Croix. À Paris, 14 000 gendarmes, policiers, militaires, sentinelles seront sur le terrain et 1 millier à Lourdes. Ce sera le dernier début du The Event. Aujourd'hui, jusqu'à lundi, des dizaines de streamers et créateurs de contenu se donnent rendez-vous à Montpellier pour un événement caritatif. En 9 éditions, près de 58 millions d'euros de dons ont été levés en faveur d'associations. Et puis le foot avec l'ouverture hier soir de la 3e journée de Ligue 1. Lille s'est imposée sur le plus petit des scores face à Toulouse, 1-0. Ce soir, PSG Monaco à 21h05. Voilà pour l'actu. Très bon début de journée à tous.
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1: Bélier, vous êtes en pleine forme, ce qui vous permet de rattraper le temps perdu sur le plan professionnel. Taureau, vos finances sont au beau fixe. En gestionnaire averti, vous remplissez vos caisses d'euros sonnants et trébuchants. Gémeaux, s'il y a de l'eau dans le gaz avec votre partenaire, ne vous mettez pas martel en tête, prenez de la distance. Cancer, vous bénéficiez d'une météo sentimentale ensoleillée. Vous vibrez sur le même tempo que votre partenaire. Lion, vous appréhendez sans difficulté les attentes et les désirs de l'être cher. Vierge, votre entente conjugale s'améliore de jour en jour parce que vous communiquez plus facilement. Balance, vous traversez une période enchanteresse, profitez-en sans modération. Scorpion, vos comptes sont équilibrés, vous bénéficiez d'une embellie financière. Sagittaire, vous remplissez votre bas de laine en mettant de l'argent de côté, vous ne serez pas pris au dépourvu. Capricorne, si vous rencontrez des tensions au sein de votre famille, ne vous lamentez pas sans rien faire. Verseau, si vous travaillez devant un écran informatique, faites des pauses toutes les deux heures. Poisson, aérez-vous et marchez davantage pour détendre vos tensions musculaires.
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3: Et nous sommes le 4 septembre aujourd'hui, nous fêtons les Rosalies. Et en ce 4 septembre, je pourrais vous parler de la fondation de la ville de Los Angeles en 1781, ou encore du nageur Mark Spitz qui remporte sa 7e médaille d'or lors des seuls Jeux Olympiques de Munich en 1972. Mais le 4 septembre 1981, naissait à Houston, Beyoncé, dès son plus jeune âge, elle se fait remarquer pour ses facilités en chant. Elle remporte d'ailleurs un concours sur le titre Imagine de John Lennon lors d'un spectacle scolaire à 9 ans. Avec sa cousine Kelly Rowland et deux autres amis, elle forme un groupe et quelques années plus tard, elle signe fin 97 avec Columbia Records. Les Destiny's Child sont nés. Elles enregistrent leur première chanson, Killing Time, et sortent leur premier album. Second album en 99, porté par le single Say My Name. Le single est couronné par deux prix lors des Grammy Awards 2001 et l'album est plusieurs fois disque de platine. En 2002, Beyoncé fait une incursion au cinéma et apparaît dans plusieurs productions. En 2003, elle sort aussi son premier album solo, Dangerously In Love, et remporte 5 Grammy Awards. En 2013, elle publie son 5e album, sobrement intitulé Beyoncé, puis l'album Lemonade en 2016. A noter qu'en 2021, elle reçoit 3 prix aux Grammy Awards et bat le record de récompenses pour une artiste féminine, avec 28 trophées au total. La citation du jour est signée du violoniste espagnol Pablo Casals. La musique chasse la haine chez ceux qui sont sans amour, elle donne la paix à ceux qui sont sans repos, elle console ceux qui pleurent.
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5: Bonjour à tous, Lille, nouveau leader de la Ligue 1, le coup d'envoi du mondial de basket féminin et le Provence Rugby enchaînent une deuxième victoire, c'est l'actu sport du jour. Le foot, Lille est allé s'imposer à Toulouse 1-0 hier soir en ouverture de la troisième journée de Ligue 1. Le LOSC prend provisoirement la tête du championnat. La suite c'est dès ce soir avec Lyon-Auxerre à 19h, puis le Paris Saint-Germain reçoit Monaco à 21h05. Le coup d'envoi du mondial de basket féminin en Allemagne, l'équipe de France entre en lice dès ce soir face à la Hongrie. Les Bleus vont tenter de remporter la deuxième médaille mondiale de leur histoire. Comme toujours, les Américaines sont les grandes favorites, mais l'espoir est permis pour les Françaises. Elles aussi ont leurs arguments, Louis Crépeau.
6: Oui, vice-championne olympique en titre, les Françaises font clairement partie du trio de favorites avec l'Australie et donc les USA. Avec un effectif parmi les plus réguliers des dernières saisons, l'équipe de France peut compter sur un groupe de 8 joueuses désormais bien installées dans l'élite de la WNBA, la NBA féminine. Parmi elles, Marine Johannes, Dominique Malonga, Leila Lacan ou encore la nouvelle capitaine Gabby Williams. Même si la préparation s'est faite sans ses joueuses, la France a hérité d'un groupe très accessible pour se mettre en jambes au premier tour, le Nigeria, la Corée du Sud et la Hongrie. De quoi espérer une première médaille dans un mondial depuis près de 80 ans.
5: France-Hongrie, c'est à 21h ce soir à Berlin et parmi les autres matchs du jour, États-Unis-Chine. La finale de ce mondial se jouera le 13 septembre. En tennis, le français Benjamin Bonzi s'est qualifié pour le 3e tour de l'US Open. En revanche, c'est terminé pour Gaël Monfils, Arthur Géa et Léolia Jean-Jean chez les femmes. Le rugby, nouvelle victoire du Provence Rugby hier soir en ouverture de la deuxième journée de Pro D2. Les Aixois se sont imposés 18-13 sur la pelouse de Colomiers. La suite ce soir avec notamment Aurillac, Dax, Oyonnax, Biarritz ou encore Agen-Brive. Le cyclisme, 13e étape du Tour d'Espagne aujourd'hui, 193 km accidentés en Andalousie. Hier, c'est le jeune Slovène Jakob Amzel qui s'est imposé sur la 12e étape. L'Espagnol Enric Mas est toujours leader de cette Vuelta. Bonne journée.
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3: Bonjour, quoi de beau à la télé pour cette soirée du 4 septembre sur TF1. Qui sera le plus nul? Divertissement présenté par Camille Combal. 12 nouveaux élèves se prêtent au jeu. Parmi les participants, Christine Bravo, Samuel Etienne ou encore Philippe Catherine. Épreuve de logique, culture générale, histoire géographie, toutes les formes d'intelligence sont testées. Sur France 3, la carte au trésor, divertissement. Stéphane Bern part à la découverte du Val de Cher et de la Sologne, un territoire où la douceur des paysages, les chefs-d'œuvre de la Renaissance et les grands espaces naturels composent un décor unique. Sur TFX, Hongrie, France, Coupe du Monde féminine de basket. Sur M6, Cauchemar en cuisine, magazine présenté par Philippe Etchebest. Sur France 2, À l'instinct, série. Sur France 5, The Queen, film avec Hélène Mirren. À Paris, en août 97, la mort tragique de Lady Diana, décédée dans un accident de voiture, plonge le Royaume-Uni dans une profonde tristesse collective. Et puis sur TMC, Wonder Woman, film avec Gal Gadot. Très belle soirée. Télé à tous.
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3: Bonjour à tous. Décidément, le sud de la France ne peut pas respirer. 5 départements de l'Aude à la Drôme sont en vigilance orange canicule. On attend un mercure qui devrait encore grimper et atteindre les 39 degrés localement dans l'intérieur du Languedoc. Et justement, cet été a été le plus chaud depuis le début des relevés en France, selon la ministre de l'écologie, Monique Barbu, hier. Quasi impossible sans le changement climatique, d'après la patronne de Météo France. L'attente aura été de courte durée. La ministre de l'Agriculture doit dévoiler ses mesures pour aider les agriculteurs ce matin lors d'une conférence de presse. Annie Genevard devait présenter son plan hier avant de le reporter sans préciser de date. Dans le même temps, Sébastien Lecornu a demandé au ministère de l'Économie des annulations et des gels de dépenses pour financer ces mesures. La semaine prochaine, de nouvelles concertations sont prévues pour bâtir un plan de relance agricole. Les organisations professionnelles seront reçues à Matignon. Un temps fort pour le handicap. Aujourd'hui se tient la 7e conférence nationale du handicap à Bobigny. Tous les 3 ans, l'événement doit fixer les grandes orientations et les objectifs politiques pour le handicap. De grandes avancées sont nées de cette conférence, comme le remboursement à 100% des fauteuils roulants. Le président Emmanuel Macron doit prendre la parole à la mi-journée. À l'étranger, c'est ce qu'on peut appeler un miracle. 2 ouvriers ont été extraits vivants d'un tunnel 9 jours après la crue meurtrière au Népal. Hier, près de 600 salariés, ouvriers de sites de construction de barrages étaient encore portés disparus. La catastrophe a fait près de 1300 morts et 5500 disparus. C'est l'un des plus gros événements caritatifs sur Internet. Top départ du The Event aujourd'hui, 10e édition. Un grand marathon caritatif où près de 300 streamers et créateurs de contenu vont encourager les internautes à faire des dons pour la bonne cause. Et puis en sport, en basket, on suivra nos Françaises lors de la Coupe du Monde féminine qui débute à Berlin. La France affronte la Hongrie ce soir à 21h. Les Bleus qui entament la compétition avec un solide argument, une médaille d'argent aux Jeux Olympiques de Paris 2024. Voilà pour l'actualité. Très bonne matinée à tous.
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1: Bélier, vous êtes en pleine forme, ce qui vous permet de rattraper le temps perdu sur le plan professionnel.
2: Taureau, vos finances sont au beau fixe. En gestionnaire averti, vous remplissez vos caisses d'euros sonnants et trébuchants.
3: Gémeaux, s'il y a de l'eau dans le gaz avec votre partenaire, ne vous mettez pas martel en tête, prenez de la distance.
4: Cancer, vous bénéficiez d'une météo sentimentale ensoleillée. Vous vibrez sur le même tempo que votre partenaire.
5: Lion, vous appréhendez sans difficulté les attentes et les désirs de l'être cher.
6: Vierge, votre entente conjugale s'améliore de jour en jour parce que vous communiquez plus facilement.
7: Balance, vous traversez une période enchanteresse, profitez-en sans modération.
8: Scorpion, vos comptes sont équilibrés, vous bénéficiez d'une embellie financière.
9: Sagittaire, vous remplissez votre bas de laine en mettant de l'argent de côté, vous ne serez pas pris au dépourvu.
10: Capricorne, si vous rencontrez des tensions au sein de votre famille, ne vous lamentez pas sans rien faire.
11: Verseau, si vous travaillez devant un écran informatique, faites des pauses toutes les 2 heures.
12: Poisson, aérez-vous et marchez davantage pour détendre vos tensions musculaires.
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2: Et nous sommes le 4 septembre aujourd'hui, nous fêtons les Rosalies. Et en ce 4 septembre, je pourrais vous parler de la fondation de la ville de Los Angeles en 1781, ou encore du nageur Mark Spitz qui remporte sa 7e médaille d'or lors des seuls Jeux Olympiques de Munich en 1972. Mais le 4 septembre 1981, naissait à Houston Beyoncé. Dès son plus jeune âge, elle se fait remarquer pour ses facilités en chant. Elle remporte d'ailleurs un concours sur le titre Imagine de John Lennon lors d'un spectacle scolaire à 9 ans. Avec sa cousine Kelly Rowland et deux autres amis, elle forme un groupe et quelques années plus tard, elle signe fin 97 avec Columbia Records. Les Destiny's Child sont nés. Elles enregistrent leur première chanson Killing Time et sortent leur premier album. Second album en 99 porté par le single Say My Name. Le single est couronné par deux prix lors des Grammy Awards 2001 et l'album est plusieurs fois disque de platine. En 2002, Beyoncé fait une incursion au cinéma et apparaît dans plusieurs productions. En 2003, elle sort aussi son premier album solo, Dangerously in Love, et remporte 5 Grammy Awards. En 2013, elle publie son 5e album, sobrement intitulé Beyoncé, puis l'album Lemonade en 2016. A noter qu'en 2021, elle reçoit 3 prix aux Grammy Awards et bat le record de récompenses pour une artiste féminine avec 28 trophées au total. La citation du jour est signée du violoniste espagnol Pablo Casals. La musique chasse la haine chez ceux qui sont sans amour, elle donne la paix à ceux qui sont sans repos, elle console ceux qui pleurent.
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6: Bonjour à tous. Lille, nouveau leader de la Ligue 1, le coup d'envoi du mondial de basket féminin et le Provence Rugby enchaînent une deuxième victoire, c'est l'actu sport du jour. Le foot, Lille est allé s'imposer à Toulouse 1-0 hier soir en ouverture de la troisième journée de Ligue 1. Le LOSC prend provisoirement la tête du championnat. La suite, c'est dès ce soir avec Lyon-Auxerre à 19h, puis le Paris Saint-Germain reçoit Monaco à 21h05. Le coup d'envoi du mondial de basket féminin en Allemagne, l'équipe de France entre en lice dès ce soir face à la Hongrie. Les Bleus vont tenter de remporter la deuxième médaille mondiale de leur histoire. Comme toujours, les Américaines sont les grandes favorites, mais l'espoir est permis pour les Françaises. Elles aussi ont leurs arguments, Louis Crépeau.
7: Oui, vice-championne olympique en titre, les Françaises font clairement partie du trio de favorites avec l'Australie et donc les USA. Avec un effectif parmi les plus réguliers des dernières saisons, l'équipe de France peut compter sur un groupe de 8 joueuses désormais bien installées dans l'élite de la WNBA, la NBA féminine. Parmi elles, Marine Johannes, Dominique Malonga, Leila Lacan ou encore la nouvelle capitaine Gabi Williams. Même si la préparation s'est faite sans ses joueuses, la France a hérité d'un groupe très accessible pour se mettre en jambes au premier tour, le Nigeria, la Corée du Sud et la Hongrie. De quoi espérer une première médaille dans un mondial depuis près de 80 ans.
6: France-Hongrie, c'est à 21h ce soir à Berlin et parmi les autres matchs du jour, États-Unis-Chine. La finale de ce mondial se jouera le 13 septembre. En tennis, le français Benjamin Bonzi s'est qualifié pour le 3e tour de l'US Open. En revanche, c'est terminé pour Gaël Monfils, Arthur Géa et Léolia Jean-Jean chez les femmes. Le rugby, nouvelle victoire du Provence Rugby hier soir en ouverture de la deuxième journée de Pro D2. Les Aixois se sont imposés 18-13 sur la pelouse de Colomiers. La suite ce soir avec notamment Aurillac Dax, Oyonnax Biarritz ou encore Agen-Brive. Le cyclisme, 13e étape du Tour d'Espagne aujourd'hui, 193 km accidentés en Andalousie. Hier, c'est le jeune Slovène Jakob Amsel qui s'est imposé sur la 12e étape. L'Espagnol Enric Mas est toujours leader de cette Vuelta. Bonne journée.
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1: Bonjour, quoi de beau à la télé pour cette soirée du 4 septembre sur TF1. Qui sera le plus nul? Divertissement présenté par Camille Combal. 12 nouveaux élèves se prêtent au jeu. Parmi les participants, Christine Bravo, Samuel Etienne ou encore Philippe Catherine. Épreuve de logique, culture générale, histoire géographie, toutes les formes d'intelligence se sont testées. Sur France 3, la carte au trésor, divertissement. Stéphane Bern part à la découverte du Val de Cher et de la Sologne, un territoire où la douceur des paysages, les chefs-d'œuvre de la Renaissance et les grands espaces naturels composent un décor unique. Sur TFX, Hongrie, France, Coupe du Monde féminine de basket. Sur M6, Cauchemar en cuisine, magazine présenté par Philippe Etchebest. Sur France 2, À l'instinct, série. Sur France 5, The Queen, film avec Hélène Mirren. À Paris, en août 97, la mort tragique de Lady Diana, décédée dans un accident de voiture, plonge le Royaume-Uni dans une profonde tristesse collective. Et puis sur TMC, Wonder Woman, film avec Gal Gadot. Très belle soirée télé à tous.
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3: Bonjour à tous. Quelles mesures pour le monde agricole? Annie Genevard, ministre de l'Agriculture, présente son plan de sauvetage ce matin après un été marqué par des canicules à répétition qui ont impacté les agriculteurs. Si les aides carburants pour les pêcheurs ou encore le BTP sont maintenues, les routiers en sont exclus. Colère de l'OTRE, l'organisation des transporteurs routiers européens, qui dénonce cette décision. L'OTRE demande au gouvernement de tenir ses engagements. De nouveaux records de température mensuels pourraient être atteints. Nouvel épisode de canicule. L'Aude, l'Hérault, le Gard, l'Ardèche et la Drôme sont en vigilance orange. Le mercure devrait approcher les 40 degrés localement. Une chaleur tardive qui va se poursuivre jusqu'à dimanche. 65 mesures articulées autour de 16 engagements. La conférence nationale sur le handicap se tient aujourd'hui en Seine-Saint-Denis. Un rendez-vous organisé tous les 3 ans pour fixer les objectifs en matière d'inclusivité. Le président doit s'exprimer pour ouvrir une nouvelle étape d'une société pleinement accessible, selon l'Élysée. Au Népal, les chances de retrouver des survivants sont minces. Pourtant, 2 ouvriers ont été sauvés. Ils étaient bloqués dans un tunnel de construction d'une centrale hydroélectrique depuis 9 jours après la crue soudaine qui a fait près de 1300 morts et 5600 disparus. Le constructeur allemand Volkswagen va supprimer 100 000 postes. Le conseil de surveillance a approuvé le plan de restructuration prévoyant la suppression de 50 000 emplois dans le monde en 2030, en plus des 50 000 déjà voués à disparaître en Allemagne après le vote d'un autre plan il y a 2 ans. Volkswagen se justifie et évoque la pression concurrentielle mondiale croissante et les changements technologiques dans l'industrie automobile. Et puis en sport, en tennis, la deuxième vie de Gaël Monfils se fera dans le monde de la finance. Le Français, éliminé de l'US Open au deuxième tour, jouait son dernier match de Grand Chelem. Il assure qu'il sera désormais gestionnaire de fortune dans une boîte en Suisse. L'US Open qui se poursuit, le Français Arthur Géa qualifié pour le 3e tour. Voilà pour l'actu, très bonne matinée à tous.
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4: Bonjour à tous. Une enveloppe pour soutenir les agriculteurs français après un été caniculaire marqué par une lourde sécheresse. Le gouvernement annonce un plan de plus d'un milliard d'euros pour soutenir le secteur. Selon la ministre de l'Agriculture, Annie Genevard, entre 30 000 et 35 000 exploitations sont en fragilité ou menacent de l'être. Ce dispositif de soutien doit permettre d'indemniser rapidement les pertes et préserver le potentiel de production. Encore un épisode de chaleur sur la moitié sud. 5 départements sont en vigilance orange canicule. L'Ardèche, l'Aude, la Drôme, le Gard et l'Hérault, entre 35 et 38 degrés sont attendus, voire même 39 dans l'intérieur du Languedoc. La question du handicap au cœur d'une grande conférence nationale organisée aujourd'hui à Bobigny. Cet événement réunissant associations, collectivités territoriales et opérateurs de l'État doit fixer les grandes lignes des politiques publiques du handicap en France. Une prise de parole d'Emmanuel Macron est attendue tout à l'heure. Le chef de l'État devrait prendre une quinzaine d'engagements. Un nouveau candidat pour la primaire socialiste en vue de la présidentielle, le député du Val-d'Oise Emmanuel Morel se lance dans la bataille. Il est le fondateur du parti gauche républicaine et socialiste. Emmanuel Morel estime qu'un candidat de la gauche socialiste crédible peut aller au second tour de la présidentielle et battre le Rassemblement national. Il s'agit du 7e candidat déclaré à cette primaire, dont le premier tour aura lieu les 9 et 10 octobre. Le maire de Paris, Emmanuel Grégoire, et sa prédécesseure Anne Hidalgo, visés par une plainte de 17 familles dans l'affaire des violences dans le périscolaire. Le collectif MeToo École demande à la justice d'examiner ce que les élus savaient des dysfonctionnements. Alors que plusieurs enfants dénoncent des violences sexuelles lors des temps périscolaires, la plainte sera déposée auprès du procureur de la République de Paris dans les prochains jours. Depuis le début de l'année, plus de 130 animateurs ont été suspendus par la ville. Et puis le foot avec la suite de la 3e journée de Ligue 1. Ce soir à 19h, Lyon reçoit Auxerre, suivi à 21h05 de PSG Monaco. Parmi les autres rencontres à suivre ce week-end, Lens, Lorient, Angers, Rennes et Marseille Paris FC. Voilà pour l'info, excellent après-midi.
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5: Bonjour à tous, il y aura un nouveau procès. Dès l'énoncé du verdict, l'avocat de Kevin Herry a annoncé qu'il faisait appel. Son client a été condamné hier soir à 7 ans de prison par la cour criminelle de Fort-de-France. Il a été reconnu coupable de l'ensemble des faits qui lui étaient reprochés. Il est accusé de violence conjugale, ayant laissé son ancienne compagne lourdement handicapée. Au chapitre judiciaire, toujours, un Syrien a été condamné hier à 8 ans de prison par le tribunal correctionnel d'Épinal. Il était à la tête d'un réseau de passeurs entre la Syrie et la France via la Guyane. Le prévenu a 10 jours pour faire appel. Un citoyen cubain a lui été placé en détention préventive en Guyane hier. Ce conducteur de camion de 35 ans est accusé d'avoir causé la mort de 2 travailleurs indonésiens dans un grave accident de la route survenu la semaine dernière à Timiri. Il devra à nouveau comparaître le 25 septembre prochain. L'ensemble des lignes Sud-Lib va être suspendu en Martinique jusqu'à nouvel ordre à partir de ce lundi. Depuis mardi déjà, les bus ne circulent plus dans le centre et le nord de l'île. Le délégataire l'annonce sur ses réseaux sociaux tout en expliquant regretter cette décision. Il invite les usagers à consulter l'évolution de la situation sur son site internet. En Guadeloupe, une délégation de 7 sénateurs était en visite à Petit-Bourg hier matin pour un temps d'échange consacré aux sargasses et aux enjeux sanitaires, environnementaux et territoriaux liés aux échouements. Les élus vont publier un rapport sur cette problématique de santé publique d'ici 2 mois et demi. Il veut porter la voix de la Martinique et des Outre-mer lors de la présidentielle de 2027. Philippe Petit a entamé un tour de France pour récupérer des parrainages. Il était en Saône-et-Loire hier. Pour rappel, un prétendant à l'Élysée doit réunir 500 signatures d'élus de 30 départements différents pour pouvoir se présenter. Un mot de foot et la saison est peut-être déjà terminée pour Khéphren Thuram. Il a été opéré hier du genou droit. L'international français de la Juventus Turin sera absent au moins jusqu'au début de l'année 2027, selon la presse italienne. Bonne journée à notre écoute.
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6: Bonjour à tous. Cette course poursuite cette nuit à Saint-Denis. Deux individus en scooter ont refusé d'obtempérer aux forces de l'ordre après une infraction routière. Le conducteur aurait percuté d'ailleurs un policier au niveau du genou alors qu'il prenait la fuite. Le passager a rapidement été interpellé. Le conducteur a lui aussi été retrouvé et arrêté à Sainte-Marie. L'agent blessé souffre d'un gonflement au niveau du genou. Un homme placé en garde à vue cette semaine au port. Il avait été interpellé après un refus d'obtempérer. Et en fouillant son domicile, les policiers ont retrouvé 25 pochons de cocaïne, 4 300 € en numéraire ainsi que deux balances de précision et des sachets de conditionnement. Et cette vaste opération de contrôle, on l'apprend aujourd'hui, mais elle a été menée le 27 août dernier à l'aéroport Roland-Garros. 60 personnels de la direction régionale des douanes, de la police nationale, de la gendarmerie nationale ainsi qu'une magistrate de Saint-Denis ont été mobilisés. Ils ont contrôlé tous les passagers à l'arrivée d'un vol en provenance de Paris-Orly, soit 422 personnes. La gestion du réseau Carjaune, épinglée par un rapport de la Chambre régionale des comptes, pendant 10 ans, entre 2014 et 2024, 220 millions d'euros ont été versés aux délégataires, soit plus de 15% de plus que prévu. Dans un communiqué, la région rappelle que ce rapport correspond en grande partie à l'ancienne délégation de services publics et que la nouvelle permet de maîtriser les coûts et d'opérer les choix les meilleurs pour les usagers. Fin de citation. De nouvelles habitations sur la commune de Saint-Paul. La ville a inauguré hier une nouvelle résidence qui compte 25 nouveaux logements locatifs très sociaux afin de permettre aux ménages et aux revenus modestes de se loger dans de bonnes conditions sur la commune. Et puis le bassin de Grandens devrait être accessible dès la fin du mois. Le site était fermé depuis 2014 et après 7 ans d'études de chantier et de recours judiciaires, la nouvelle plage et la piscine naturelle vont donc être ouvertes au public. Un investissement de plus de 6 millions d'euros. Le nouveau bassin naturel doit permettre d'accueillir les élèves des écoles primaires de la commune de Petite-Île qui ne disposent pas de piscine municipale. Voilà pour l'essentiel de l'actualité. Excellente journée à tous.
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3: Bonsoir à tous. Ils font partie des professionnels les plus impactés par la sécheresse et les canicules de cet été. Pour venir en aide aux agriculteurs, Annie Genevard a annoncé ce matin de débloquer plus d'un milliard d'euros pour un plan d'urgence. Il est destiné à éviter les faillites, soutenir les trésoreries et relancer la production, selon la ministre de l'Agriculture. Une aide qui peine à convaincre sur le terrain, d'après un membre du bureau de la FNSEA d'Eure-et-Loire, Quentin Le Guillou.
4: C'est un pansement, elle va permettre de calmer un peu la plaie, d'essayer certains agriculteurs de les accompagner. C'est des mesures, on va dire, d'urgence, qui répondent encore une fois, si on veut, aux attentes des agriculteurs qui, là, tout de suite, à l'instant T, comment on fait pour, un minimum, passer l'année, finir l'année. Mais il n'y a rien, en fait, concret sur du long terme. Et aujourd'hui, les agriculteurs demandent du direct. Là, il faut qu'on puisse, urgemment, ça c'est le premier cap. Mais qu'est-ce qu'on nous donne de plus pour le direct? Et quand on parle de planification, quand on parle de regarder des nouvelles cultures, aujourd'hui, il n'y a rien de tout ça. C'est bien, il y a une première pierre à l'édifice. Maintenant, il faut accélérer et aller beaucoup plus fort.
3: Le détail des premiers versements de ce plan d'urgence doit être précisé par les préfectures dans les prochains jours. Les épisodes de forte chaleur se poursuivent. Les Pyrénées-Orientales rejoignent l'Ardèche, l'Aude, la Drôme, le Gard et l'Hérault en vigilance orange canicule. Selon Météo France, ces températures élevées persisteront au moins jusqu'à dimanche sur la moitié sud. Les annonces d'Emmanuel Macron sur le handicap en clôture d'une conférence nationale sur le sujet. Le chef de l'État présentera une nouvelle stratégie sur l'autisme dès la fin de l'année. Il souhaite aussi que les proches aidants soit mieux reconnu, soutenu et accompagné. Le maire de Paris, Emmanuel Grégoire, et sa prédécesseure Anne Hidalgo, visés par une plainte de 17 familles dans l'affaire des violences dans le périscolaire. Le collectif MeToo École demande à la justice d'examiner ce que les élus savaient des dysfonctionnements, alors que plusieurs enfants dénoncent des violences sexuelles lors des temps périscolaires. Et puis le foot, la suite de la troisième journée de Ligue 1 ce soir. À 19h, Lyon reçoit Auxerre, suivi à 21h de PSG Monaco. Voilà pour l'essentiel de l'info, excellente soirée.
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5: Bonjour, bonjour à tous. À la une de l'actu, cet accident sérieux en Martinique. Au moins 3 véhicules se sont percutés ce matin sur la rocade au niveau du pont de Chênes, dans le sens Lamantin-Fort-de-France. Par miracle, l'accident n'a fait que des dégâts matériels, mais un homme de 27 ans et deux femmes de 49 et 61 ans ont tout de même été emmenés à l'hôpital par précaution. L'accident serait dû à une voiture à contresens. Il y aura un nouveau procès. Dès l'énoncé du verdict, l'avocat de Kevin Herry a annoncé qu'il faisait appel. Son client a été condamné hier à 7 ans de prison par la cour criminelle de Fort-de-France. Il a été reconnu coupable de l'ensemble des faits qui lui étaient reprochés. Il était accusé de violence conjugale ayant laissé son ancienne compagne lourdement handicapée. Lui est condamné pour atteinte sexuelle. Un entraîneur de rugby écope d'un an de prison ferme devant le tribunal correctionnel de Pointe-à-Pitre. Il purgera sa peine sous bracelet électronique. L'homme avait commis des atteintes sexuelles sur deux mineurs à Petit-Bourg en 2011 et 2021. Il a toujours contesté tous les faits. Toujours en Guadeloupe, une délégation de 7 sénateurs en visite à Petit-Bourg hier matin pour un temps d'échange consacré aux sargasses et aux enjeux sanitaires, environnementaux et territoriaux liés aux échouements. Les élus vont publier un rapport sur cette problématique de santé publique d'ici 2 mois et demi. Des parents en colère en Guyane, à Matoury. Des parents d'élèves se sont rassemblés dès 5h ce matin à l'école maternelle Cécile Clairvaux. Ils dénoncent la fermeture de 2 classes, la suppression de 2 lignes de transport scolaire et puis des conditions de travail dégradées pour les enseignants. Les parents d'élèves se sont réunis ensuite avec la mairie de Matoury ainsi que les représentants du rectorat. Et puis pour terminer, du sport et du tennis, c'était sa dernière en Grand Chelem. Gaël Monfils a fait ses adieux à l'US Open après sa défaite au deuxième tour contre Lerner Tien. C'était son dernier tournoi du Grand Chelem avant sa retraite prévue en fin d'année. L'Antillais prévoit de disputer les tournois de Lyon, de Vienne et peut-être le Masters 1000 de Paris pour ses adieux. Voilà pour l'essentiel de l'actu aujourd'hui. Je vous souhaite une très belle journée. À notre écoute.
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5: Bonsoir, bonsoir à tous. À la une de l'actu, ce réseau de prostitution démantelé à La Réunion. 5 personnes ont été interpellées et placées en garde à vue cette semaine dans une affaire de réseau montée entre La Réunion, Maurice et Madagascar. Les 5 suspects sont jugés aujourd'hui en comparution immédiate. Ils sont mis en examen pour proxénétisme. Ils risquent 7 ans de prison et 150 000 euros d'amende. Lui est condamné pour escroquerie. Absent à son procès, un homme de 22 ans écope de 2 ans de prison pour un stratagème d'arnaque bien rodé. Lors de transactions, il faisait un faux virement à ses victimes avant de l'annuler. Sa peine est assortie d'un mandat d'arrêt. La police est désormais à sa recherche. À la une également, c'est un projet très attendu. La région engage 20 millions d'euros pour le futur téléphérique entre la montagne et Belle-Pierre. C'est plus de la moitié du coût total du projet. La région salue son importance pour le développement économique de Saint-Denis, tout en préservant l'espace au sol et les milieux naturels. La gestion du réseau Car Jaune, épinglée par un rapport de la Chambre régionale des comptes, pendant 10 ans, entre 2014 et 2024, 220 millions d'euros ont été versés aux délégataires, soit 15% de plus que prévu. Dans un communiqué, la région rappelle que ce rapport correspond en grande partie à l'ancienne délégation de services publics et que la nouvelle permet de maîtriser les coûts et d'opérer les choix les meilleurs pour les usagers. La grippe arrive déjà à La Réunion. Santé publique France annonce le passage en phase d'épidémie sur l'île. Elle relève 49% d'hospitalisations supplémentaires en une semaine. Pour l'instant, le passage aux urgences concerne majoritairement les moins de 15 ans, une tranche d'âge qui ne fait pas partie de celles considérées à risque. Et puis, la rentrée s'est très bien passée pour lui à la Plaine des Cafres. Un joueur remporte 90 000 euros grâce à une grille flash d'EuroMillions. Un beau coup de chance avec 5 bons numéros et une étoile pour cet homme qui se décrit lui-même comme un joueur occasionnel. Voilà pour l'actu, je vous souhaite une excellente fin de journée.
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1: Bonjour, quoi de beau à la télé pour cette soirée du 4 septembre sur TF1. Qui sera le plus nul? Divertissement présenté par Camille Combal. 12 nouveaux élèves se prêtent au jeu. Parmi les participants, Christine Bravo, Samuel Etienne ou encore Philippe Catherine. Épreuve de logique, culture générale, histoire géographie, toutes les formes d'intelligence sont testées. Sur France 3, la carte au trésor, divertissement. Stéphane Bern part à la découverte du Val de Cher et de la Sologne. Un territoire où la douceur des paysages, les chefs-d'œuvre de la Renaissance et les grands espaces naturels composent un décor unique. Sur TFX, Hongrie, France, Coupe du Monde féminine de basket. Sur M6, Cauchemar en cuisine, magazine présenté par Philippe Etchebest. Sur France 2, À l'instinct, série. Sur France 5, The Queen, film avec Hélène Mirren. À Paris, en août 97, la mort tragique de Lady Diana, décédée dans un accident de voiture, plonge le Royaume-Uni dans une profonde tristesse collective. Et puis sur TMC, Wonder Woman, film avec Gal Gadot. Très belle soirée télé à tous.

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